0: tiens, pour les deux.
1: I'm 43.
0: Probably calls for 822, 822. Magic 2X.
1: Sorry, repeat.
0: 822, 822.
1: Copy 822.